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3: Padre y los alumnos de la escuela 173 del paraje Huantraico se pasará a buscar a los chicos. El repliegue comenzará por Cortaderas. Silvia Juárez firma.
4: Para paraje La Bolsa, a Daniel Vázquez se le informa que Santos Corbalán va a estar en el día de hoy en Dragones. Se va a quedar hasta el día domingo. Avisa Ana Altamirán.
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5: Como desde hace más de 80 años, LU4 Radio Nacional Patagonia Argentina ofrece a sus oyentes en toda la región El Mensajero Rural, un espacio que desde 1938 sirve de vínculo entre el campo y la ciudad. A continuación llegan los mensajes de hoy.
6: Bienvenidos a esta nueva emisión del servicio del mensajero de LU4, AM630, en este día viernes 12 de junio. A cargo de los controles técnicos se encuentra el señor Horacio Solís. A cargo del servicio del mensajero, Daniel Omar Juárez. La jueza de paz de la localidad de Buen Pasto, Micaela Rodríguez, comunica a todos los productores de esta jurisdicción que se encuentra disponible hasta el día 23 de julio del corriente año inclusive la planilla de emergencia agropecuaria por sequía. La misma puede ser retirada y presentada en las instalaciones de este juzgado de paz. Asimismo se informa que también se encuentra vigente la carga de la encuesta anual online obligatoria en la página www.dgrchubut.gov.ar, correspondientes al periodo 2025 hasta el 31 de diciembre del corriente año. Humberto de las Heras, jubilado, se ofrece como casero sin pretensiones de altos ingresos. Comunicarse al 297-507-2995. Somos dos esquiladores. Contamos con herramienta de esquila para desoje o esquila para la zona de Comodoro Rivadavia. Llamar al 297-541-1066. Me ofrezco para trabajar en el campo o zona de Comodoro Rivadavia como casero, tareas varias, de limpieza y cocina. Llamar al 297-423-2119. Si ofrece persona como casero o cuidado de animales en cualquier zona, comunicarse con Matías al 297-504-9546. Se ofrece persona de 47 años para trabajos generales de campo, cocinero de Comodoro Rivadavia, disponible para trabajar permanencias donde sea. Llamar al 297-422-6860. Se ofrece persona para trabajos en el campo por día o mensual. Cuenta con recado y perros de pico truncado. Llamar al 297-529-4625. Jubilado se ofrece como casero o peón de campo para cualquier zona. Comunicarse al 297-493-6132. Se ofrece señora para cuidar adulto mayor, cama adentro o con disponibilidad horaria. Llamar al 297-520-9600. Me ofrezco para trabajo en el campo, soy puestero, tengo recado y perro. Llamar al 297-422-5950. Mensaje para Juana Buenofil, comunicarse con Hugo. Hasta aquí presentábamos esta nueva emisión del servicio del mensajero de LU4 AM630. Por su atención, muchísimas gracias.
7: 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Más mensajes en nuestra próxima emisión. Muchas gracias.
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